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1: Debout, il dit les 7h sur Génération. Bienvenue, bon réveil. Pour débuter, il y a Drake Future qui débarque avec Run to Atlanta. Et on a également Aya Nakamura, la rafleuse, Sexy Nana.
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1: 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Tu choisis ce que tu veux écouter, ça se passe sur l'application Génération. Pour la suite, Oxmo Puccino, L'Enfant Seul et également Wixo avec Pelele sur Génération.

0: plus le français pour qu'ils puissent avoir plus d'amis là-bas, de se faire des contacts, de parler avec les autres, de voyager plus en France. Je trouve, pourquoi pas.
1: C'était Przemysl Machaty qui enseigne le français au lycée Dachicka de Pardubice ainsi qu'à l'Alliance française locale. Il était au micro de Guillaume Narguet et vous pourrez entendre dans l'une de nos prochaines émissions d'autres enseignants qui ont été récompensés lors de cette cérémonie des prix organisée par l'Association des anciens élèves des sections tchèques en France, des prix appelés un grand merci. On passe maintenant au cinéma avec la 60e édition du Festival du film international de Carlo Vivari qui marque également les 80 ans de sa création et qui se déroulera du 3 au 11 juillet. Et près de 40 films au programme principal de cette édition dont les premières mondiales auront lieu dans la ville thermale au début du mois de juillet, ce qui illustre une diversité géographique exceptionnelle avec la présence inédite du Myanmar et de la Colombie dans la compétition officielle et qui fait écho 60 ans plus tard à la décision visionnaire de l'un des fondateurs du festival et longtemps responsable de sa programmation qui s'appelait Monsieur Broussil et qui avait choisi de mettre en lumière les cinématographies extra-européennes encore largement méconnues à l'époque. Le programme principal de cette édition, doublement anniversaire donc, du Festival international sera également riche en productions tchèques. La compétition officielle accueillera notamment la première de la tragicomédie Chica Cheka, le quatrième long métrage du réalisateur, scénariste et compositeur Shimon Holly. On écoute le directeur artistique du festival, Karel Hoch.
2: On a la chance d'avoir en compétition officielle cette année le film qui s'appelle Chica Chica, qui est une coproduction française. C'est la première fois que Shimon Holly, le réalisateur, fait un film en coproduction internationale. On a présenté ces deux premiers films et on est très heureux de voir comment il est développé comme le réalisateur. Son style est beaucoup plus complexe. Il est capable de produire une émotion très, très forte. Naturellement, il est aidé par un couple des acteurs tchèques, Pavla Tomicova et Jan Sina, qui sont extraordinaires dans un film qui parle d'une relation entre la mère et son fils qui retourne à la maison après une absence et ils doivent penser comment passer le temps ensemble parce qu'on n'a pas trop de temps ensemble.
3: C'est important d'avoir un film tchèque pour la cinématographie nationale?
2: Bien sûr, c'est important aussi parce que la compétition officielle à Karlovy Vary est un tremplin pour un film tchèque ou local, slovaque, comme on peut voir dans le cas de Better to Go Wild. Miroremo, le film gagnant de l'an dernier, qui a déjà fait une soixantaine de festivals après être présenté à Karlovy Vary.
3: On va se revoir à Karlovy Vary pour parler peut-être plus en longueur des films en compétition, peut-être au rayon francophone. On peut parler du belge qui est intitulé Paris, Paris.
2: Oui, c'est un film qui nous a frappé et qui nous a fait beaucoup de plaisir, qui a réchauffé nos cœurs. C'est un film qui travaille avec une poétique qu'on connaît des films de Aki Kaurismäki, un humour très sec, très laconique, qui se déroule dans une communauté parisienne des émigrés.
1: C'était le directeur artistique du Festival international du film de Carlo Vivari. Et pour le programme complet de ce festival, une seule adresse, www.kviff.com.

0: Depuis mercredi soir et jusqu'à lundi, le Théâtre National de l'Opéra Comique à Paris présente Brundibár, un opéra pour enfants composé en 1938 à Prague par Hans Krása. Derrière cette œuvre d'apparence simple se cache une histoire exceptionnelle, celle d'un spectacle joué à de nombreuses reprises par des enfants juifs internés dans le ghetto camp de Térézine en Bohême, avant la déportation de la plupart d'entre eux vers Auschwitz. Plus de 80 ans après la guerre, Brundibár continue de transmettre un message de résistance, de solidarité et d'espoir. Les deux metteurs en scène de cette production, de la maîtrise populaire de l'opéra comique, Muriel Mayette-Holtz et Jean-Claude Berruti, ont évoqué ce projet d'adaptation en français au micro de Marie Sikorova.
1: Je suis Muriel Mayette-Holtz. Je mets en scène, en co-mise en scène avec Jean-Claude Berruti, le Brundibár. Et moi, je dirige aussi le Théâtre National de Nice.
2: Il s'agit de la nouvelle mise en scène. Est-ce que vous pouvez la présenter ?
1: Alors, Brundibár, c'est un opéra composé par Hans Krása, qui est un opéra pour les enfants d'une trentaine de minutes, qui a l'air très léger, comme un conte populaire, mais qui en fait a été créé dans un contexte historique dramatique, puisque il a vu vraiment officiellement le jour dans le camp de Térézine, où les enfants qui chantaient cet opéra au fur et à mesure étaient changés, puisqu'ils disparaissaient vers Auschwitz. On peut dire qu'en fait ça a été écrit comme l'ébauche d'un grand opéra qui n'aura jamais été écrit. Et dans le projet, nous avons proposé compléter ce conte, on a proposé de lui associer un morceau du conte écrit par Jean-Claude Grimbert, dont toute l'œuvre a témoigné de la perte d'une partie de sa famille à Auschwitz et de sa situation d'écrivain juif, mais avec beaucoup de délicatesse, d'humour, de distance dans toute son œuvre. Et nous avons pris un extrait de Pichu Kapichik, qui est un conte qui raconte l'histoire un soir de Noël d'une grand-mère qui est toute seule et qui voudrait rejoindre son mari parce que les enfants ont grandi, qu'ils ne viennent plus chercher les cadeaux. Elle voudrait rejoindre son mari qui est au ciel, et là elle tombe sur le Père Noël parce qu'elle emprunte sa cheminée. Et voilà, parce que notre défi c'était non seulement de donner un visage à ce conte sans l'alourdir, parce que c'est un conte léger qui convoque les animaux de la ville, les enfants, mais de ne pas échapper non plus au contexte tragique dans lequel il a été écrit.
2: Le livret est en français, on chante en français, les enfants chantent en français. Quel était justement le travail avec les enfants ?
1: Alors, ce qui est merveilleux avec les enfants, c'est qu'ils sont encore dans l'âge de comprendre le jeu, parce que dès qu'on fait une pause, ils jouent. Mais ce qui est compliqué, c'est qu'ils sont habitués dans leur formation, et heureusement, à obéir, à répondre à l'autorité, à être obligé d'avoir certaines connaissances, à obéir. Et la création, c'est toujours, elle se construit dans la désobéissance nécessaire, c'est-à-dire l'intuition, la réaction qu'on a à tel ou tel sujet. Et donc, nous avons tenté de les emmener dans une espèce d'ouverture pour retrouver la dimension du jeu, qui est tellement naturel pour les enfants, mais que nous passons une vie entière à essayer de retrouver.
2: On est à l'opéra comique. Hans Krása, c'était aussi quelqu'un qui était formé à Paris. Donc, notamment, il a été influencé par la musique française.
1: On a la chance en France d'avoir ces institutions comme l'opéra ou l'opéra comique. D'abord parce que c'est Louis Langrée qui sera notre chef d'orchestre, qui en a la direction, et qu'il a une ouverture d'esprit et un amour du sensible qui est rare. Mais on a la chance en France quand même d'être très protégé encore, je dis encore parce qu'il y a forcément une sorte d'inquiétude sur l'avenir, de la nécessité des créations. De la nécessité de revisiter, de recommencer à chaque fois des œuvres qui sont connues ou moins connues, mais de les rebrasser puis de les redonner à entendre aux nouvelles générations. Et avec un regard forcément toujours contemporain, parce que on le monte pas de la même façon Brundi Bar aujourd'hui qu'il y a 40 ans. Et c'est ça qui est beau dans la mise en scène, c'est qu'elle est éphémère.

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1: 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Donc, il y a eu un rapport d'audit à peu. Où c'est Palini, Benny Palini aussi a été dit à l'Organisation internationale de recherche. 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
1: 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Par exemple, mon bas de Kwatika était PK 10 sous. Dans cela, il était DG à peine, il était chef de service Tiago Foresterie. Dans ce cas, les occupations ont commencé, mais loi Keke, la tête Tikra jusqu'à Gretu Otto, mais il était en agabot, ni quoi. Et tant que l'État s'est plainte, ils ont un tribunal qui a signé là, ils ont un cadastre. Mais ils rendent compte qu'il y a un cadastre même là, à Kandoni. 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Donc, ils ont un État, ils ont protégé l'État. 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

0: Il est 7h, bonjour, voici le journal de France Info. On est samedi 6 juin.
1: Et toute l'info, c'est avec Pierre Boudias.
2: La mort hier de Bernadette Chirac, c'est sa fille qui l'annonce ce matin, âgée de 93 ans. L'ancienne première dame s'est éteinte paisiblement, précise sa famille. Ancienne élue locale, ambassadrice de l'opération Pièce Jaune, Bernadette Chirac avait également consacré sa vie à la lutte contre l'anorexie. Jérôme Barella a été visé par au moins 7 plaintes ou signalements transmises à la justice depuis 2017, c'est ce qu'indique le ministère de l'Intérieur, alors que l'homme de 41 ans reste le principal suspect dans la mort de la petite Liana. Sur France Info, la présidente d'UNICEF France déplore les dysfonctionnements de la justice dans le suivi de l'ancien agent d'entretien. La fin d'une longue attente pour les Français considérés comme cas contact après l'apparition d'un foyer d'antivirus en mai. Après 3 semaines placées à l'isolement, ils sont 22 à retrouver le chemin de leur foyer. Lors de leur séjour à l'hôpital, ils n'ont pas développé de symptômes, Anne Le Gall.
3: Pour eux, c'est enfin le retour à la maison et à la vie sociale. Aucun d'entre eux n'a été testé positif à l'antivirus. Ces voyageurs n'avaient pas navigué sur le MV Ondus, mais ils avaient emprunté le 25 avril dernier le même avion qu'une ex-passagère malade du bateau et qui est décédée ensuite. Et après une quarantaine stricte, comme le voulait le protocole sanitaire en France, le risque de déclarer des symptômes et de transmettre la maladie a disparu pour ces 22 cas contacts. Pour autant, il reste encore 5 Français hospitalisés, 4 passagers qui, eux, ont séjourné sur le bateau de croisière et pour qui la période d'isolement doit durer jusqu'au 21 juin. Par ailleurs, la seule Française testée positive à l'antivirus reste également hospitalisée dans un état stable en réanimation.
2: Anne Le Gall, l'épidémie d'Ebola, cette fois celle qui sévit en Afrique centrale, pourrait rivaliser avec le record de celle de 2014, alerte lancée par la principale agence sanitaire américaine. Alors que le virus se répand en République démocratique du Congo, il y a 12 ans, il avait fait 11 000 morts en seulement 2 ans. Bahreïn dénonce une agression flagrante de l'Iran et assure avoir été ciblé par des missiles de la République islamique. 7 engins ont été tirés ce matin sur le pays, mais aussi sur le Koweït, selon l'armée américaine qui dit en avoir intercepté 6. Les gardiens de la révolution assurent avoir visé des bases aériennes et navales américaines dans la région. Au Liban, une frappe israélienne a cette fois coûté la vie à plusieurs membres de l'armée libanaise, annonce de Beyrouth, qui assure que ce bombardement a visé un de ses véhicules dans le sud du pays. Malgré une trêve toujours hypothétiquement en vigueur, l'armée israélienne a émis ce matin de nouveaux ordres d'évacuation pour plusieurs villages de la zone. Quelques 400 000 jeunes catholiques attendus à Madrid dans la soirée. Ils seront réunis à l'occasion de la venue du pape Léon XIV, qui entame aujourd'hui une visite de 7 jours en Espagne, déplacement qu'il entend centrer sur les questions sociales et migratoires. Et puis place au final dame de Roland-Garros cet après-midi. Issue des qualifications, la polonaise Chawinska affronte la russe Andriva, rencontre qui débute à 15h, à suivre sur France Info.
1: Merci beaucoup Pierre Boudias pour l'info. À 11h, tout de suite on revient sur l'information de la matinée, l'annonce de la mort de Bernadette Chirac.
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1: Disparition de l'ancienne première dame, veuve de Jacques Chirac, annoncée par sa fille Claude il y a quelques minutes. À l'AFP, elle avait fêté ses 93 ans. Il y a 3 semaines, elle s'est éteinte paisiblement, entourée des siens, selon les mots de sa fille. Bonjour François Grosdidier.
5: Bonjour.
1: Vous êtes le maire LR de Metz. Vous avez côtoyé et bien connu Jacques Chirac et Bernadette Chirac. Quelle est votre réaction ce matin à l'annonce de son décès?
5: Beaucoup de peine. Mais d'abord, je corrige, je ne suis plus maire LR de Metz. Je suis aujourd'hui sans étiquette. J'avais adhéré au RPR et à l'UMP pour Jacques Chirac et je ne me reconnaissais plus au moment de Ciotti. Et justement, c'est beaucoup de peine aujourd'hui parce que Bernadette Chirac était une personne qui a vraiment compté, et notamment dans les succès et de Jacques Chirac. Ils formaient un couple et même une famille avec Claude Chirac très complémentaire, avec des personnalités très, très différentes, qui savaient s'équilibrer. C'est vrai que Bernadette Chirac s'est surtout révélée à la faveur de la cohabitation et du deuxième mandat. Et elle était vraiment le parfait complément de Jacques Chirac, qui était entraînant, impétueux, qui allait toujours très vite. Et elle, qui était toujours plus mesurée, plus modérée, et qui a été une première dame de France absolument remarquable.
1: Jacques Chirac n'aurait pas été le président qu'il a été sans Bernadette.
5: C'est toujours difficile à dire. En tout cas, il aurait été Jacques Chirac, mais pas exactement le même. Mmh. Et c'est vrai que cette complémentarité, ça formait un équilibre qui était très, très précieux.
1: Elle était passionnée de politique, Bernadette Chirac. C'est même la seule première dame qui a, elle aussi, exercé un mandat politique sur son nom propre. Elle a été conseillère générale de Corrèze de 1979 jusqu'en 2015. Donc, elle était aussi passionnée par la chose publique.
5: Absolument, et finalement très, très abordable, très proche du terrain. Et quand Jacques Chirac était maire de Paris, quand il était certainement le chef d'État qui était le plus connu, qui entretenait le plus de relations avec tous les chefs d'État du monde, donc qui parcourait le monde, elle était cet ancrage en Corrèze, cet ancrage dans les terres. Et voilà, c'est ce en quoi aussi ce couple était parfaitement complémentaire.
1: On la connaît aussi, ou en tout cas les Français la connaissent aussi, pour son rôle à la tête de l'opération des pièces jaunes en faveur des enfants hospitalisés qu'elle a incarnée, portée pendant de très longues années. Ça l'a rendue populaire auprès des Français. Pas que ça, mais en tout cas, elle était une figure populaire auprès de l'opinion publique.
5: Oui, elle ne cherchait jamais la communication pour elle-même. Elle était extrêmement discrète, elle existait beaucoup plus, elle ne cherchait pas à se mettre en avant, ni à exister médiatiquement. Et c'est vrai que cette opération des pièces jaunes, si précieuse pour les enfants hospitalisés, l'a fait connaître davantage du grand public. Elle avait aussi un espace pour communiquer, pour s'organiser plus librement, avec David Douillet, avec Estelle Lefébure.

0: Continuons notre matinée avec notre rendez-vous chaque heure en direct. Voici le journal de France Info.
1: Bonjour Pierre Boudias.
2: Bonjour Benjamin, bonjour à tous.
1: À la une, la mort d'une des premières dames les plus emblématiques de l'histoire française.
2: Bernadette Chirac est décédée hier à l'âge de 93 ans, élue locale, conseillère du président Chirac, engagée en faveur de l'opération Pièce Jaune. Nous revenons sur son parcours dès le début de ce journal. Nous revenons également sur la colère de Gérald Darmanin suite à la mort de la petite Liana. Le ministre de la Justice se dit furieux des dysfonctionnements dans le suivi du principal suspect, Jérôme Barella, visé par 7 plaintes ou signalements depuis 2017. À suivre également la Russie qui dénonce une attaque massive de drones ukrainiens sur Saint-Pétersbourg, la métropole qui accueille en ce moment un forum économique international. Et puis la finale dame de Roland-Garros, Mira Andriva affronte la polonaise Maya Szwalinska cet après-midi. La russe qui part peut-être avec un petit avantage mental, vous l'entendrez. La mort d'une grande dame de cœur qui aura marqué notre histoire. Ce sont les mots d'Emmanuel Macron ce midi au moment de saluer la mémoire de Bernadette Chirac. L'ancienne première dame est décédée hier à l'âge de 93 ans, annonce sa fille, épouse du président Jacques Chirac, avec qui elle aura vécu 14 ans à l'Élysée. Bernadette Chirac fut peut-être surtout l'une des rares premières dames à poursuivre sa propre carrière politique. Son portrait est signé Aurélie Herbemont.
0: Bernadette Chaudron de Courcelles rencontre Jacques Chirac à Sciences Po Paris en 1951. 5 ans plus tard, les voilà mariés.
3: Pas uniquement un mariage d'amour, c'était un mariage d'ambition. Je voulais, avec ce garçon, construire quelque chose d'exceptionnel. Je ne voulais pas rester mademoiselle tout le monde.
0: Bernadette Chirac part aussi à la conquête des électeurs. En Corrèze, à Saran, elle devient conseillère municipale en 1971, puis conseillère générale. Elle accompagne l'ascension de son mari jusqu'à l'Élysée en 1995.
4: L'épouse du chef de l'État doit être à la fois efficace et discrète.
0: Discrète, sauf quand il s'agit d'attirer l'attention pour les pièces jaunes. La première dame embarque le populaire David Douillet dans l'aventure. Et puis Bernadette Chirac, c'est aussi du flair politique. En 2002, elle alerte son mari sur le risque de voir Jean-Marie Le Pen au second tour de la présidentielle.
3: Je disais à mon mari, à l'Élysée, vous savez, Le Pen monte. Je ne vous dis pas ce qu'il me répondait parce que c'est assez grossier pour moi. Il a reconnu que j'avais été la seule à le dire.
0: Bernadette Chirac, qui n'est pas toujours alignée avec son mari. En 2007, elle fait campagne pour Nicolas Sarkozy, alors que Jacques Chirac ne lui a jamais vraiment pardonné son soutien à Édouard Balladur en 1995. À la primaire de 2016, elle roule à nouveau pour Nicolas Sarkozy quand son mari préfère Alain Juppé. La discrète Bernadette Chirac des débuts s'est affirmée avec le temps.
2: Aurélie Herbemont, et les hommages se multiplient pour saluer la mémoire de Bernadette Chirac, une femme entière et engagée pour l'ancien président François Hollande. Le patron des LR, Bruno Retailleau, évoque une femme d'exception. Celui des socialistes, Olivier Faure, estime qu'elle aura participé à sa façon au combat féministe. Même tonalité pour Valérie Pécresse, qui salue également son engagement de 20 ans en faveur de l'opération Pièce Jaune. Car le visage de l'ancienne première dame est en effet indissociable de ces petites boîtes en carton remplies de pièces. C'est donc en tant que présidente de la Fondation Hôpitaux de Paris que Bernadette Chirac s'était engagée dans l'opération Pièce Jaune, engagement dès 1991, bien avant donc que son époux ne soit élu à l'Élysée. Elle le rappelait en 2001 au micro de nos confrères de France 3.
4: Je n'ai pas attendu que mon mari soit élu pour m'investir dans une cause humanitaire. Je m'intéressais déjà depuis longtemps, de toute façon, aux activités de cette fondation, passionnante, au profit notamment, et au départ seulement, des enfants malades hospitalisés. Et puis un jour, on est venu me demander si je voulais bien m'y associer de plus près et en prendre la présidence. Mais je me suis toujours intéressée aux causes humanitaires et au sort des plus démunis, des plus défavorisés, dans un rôle que depuis bien longtemps, comme mon mari fait de la politique, je concevais comme complémentaire du sien.
2: Bernadette Chirac qui aura transmis le flambeau à une autre première dame, Brigitte Macron, qui porte désormais cette opération.
1: 12h04 sur France Info, Pierre Boudias, l'actualité. Ce sont aussi ces critiques qui pleuvent après la mort de la petite Liana.
2: La justice et ses dysfonctionnements dans le collimateur, deux jours après la découverte du corps de la fillette de 11 ans dans un silo à grains. Si l'enquête judiciaire se poursuit pour déterminer les causes et les circonstances de sa mort, une autre enquête, cette fois administrative, se déroule parallèlement pour déterminer les erreurs qui auront mené à ce drame. Hier, le ministre de la Justice, Gérald Darmanin, se disait furieux et évoquait un immense échec, car du côté de la chancellerie, aucun doute, il y a bien eu dysfonctionnement dans le traitement d'une précédente plainte pour viol déposée l'été dernier, qui visait déjà Jérôme Barella, principal suspect dans la mort de Liana. Les précisions de Charlotte Piret.
5: Et même si le garde des Sceaux assure attendre les conclusions de cette mission d'inspection le 19 juin prochain, la chancellerie pointe d'ores et déjà les nombreux moments où cette plainte pour viol d'une enfant de 10 ans aurait dû devenir une priorité et a en réalité été traitée comme un banal cambriolage. À Toulouse, où malgré des lésions sexuelles constatées, une expertise psychologique qui conclut à la crédibilité de la fillette, le parquet estime que la victime, parce qu'elle a déménagé, est hors de danger. Pas de raison donc de tirer la sonnette d'alarme. Et c'est par la poste, sans coup de téléphone, ni mail d'alerte, que le dossier est envoyé au parquet d'Auch, géographiquement compétent. Là, guère plus d'empressement, ni vigilance particulière. Quant à la gendarmerie en charge de l'enquête, si elle a bien procédé à une nouvelle audition de la mère, rien depuis le 14 février dernier. Une contradiction avec la politique pénale fixée par le garde des Sceaux, rappelle ce dernier, mais surtout d'autant plus incompréhensible qu'une simple recherche dans les fichiers judiciaires suffisait pour constater que Jérôme Barella avait déjà été visé par plusieurs plaintes antérieures pour des faits de viol sur mineurs.
2: Charlotte Piret, une marche blanche sera organisée demain à 15h à Florence en hommage à la fillette de 11 ans. Les parents de Liana disent ne souhaiter aucune présence politique autre que celle des maires impliquées dans les recherches.
1: Dépannage de fumée autour de Saint-Pétersbourg ce matin.
2: Conséquence d'une attaque massive de l'Ukraine sur la ville russe, assaut symbolique alors que cette dernière accueille depuis mercredi un important forum d'investissement qui s'achève aujourd'hui. Les forces russes disent avoir intercepté 86 drones. Cette attaque ukrainienne intervient dans un timing loin d'être anodin, Christian Chéneau, plus précisément au lendemain d'une intervention du président russe, Vladimir Poutine, qui a refusé la conciliation que lui proposait Kiev.
6: C'est sans doute la réponse de Volodymyr Zelensky, le président ukrainien, à son offre de négociation directe qu'il avait proposée à Vladimir Poutine dans une lettre ouverte et que ce dernier avait rejetée d'un revers de main. Une vague de drones a visé symboliquement la région de Saint-Pétersbourg, où se tient depuis mercredi dernier le Davos russe. Déjà à l'ouverture de cette conférence sur les investissements, l'Ukraine avait frappé une installation pétrolière dans les environs de l'ancienne ville impériale. Les invités arrivant à l'événement avaient été accueillis par un panache de fumée noire en arrière-plan. Ce matin, le gouverneur de Saint-Pétersbourg évoque une attaque de grande ampleur et invite les habitants à ne pas sortir de chez eux. Les attaques ukrainiennes ont aussi visé d'autres parties de la Russie. Le ministère de la Défense a annoncé l'interception de 376 drones dans tout le pays, dont 8 ont été abattus alors qu'ils se dirigeaient en direction de Moscou.
2: Christian Chéneau, l'attention remonte également au Moyen-Orient. Au Koweït et Bahreïn ont été visés par des frappes iraniennes ces dernières heures. 7 missiles tirés, dont 6 interceptés selon l'armée américaine. Les gardiens de la révolution disent avoir visé des bases aériennes et navales de Washington abritées dans les deux États du Golfe.
1: Et puis quoi qu'il arrive, Roland Garros sacrera une nouvelle reine, Pierre, cet après-midi.
2: Un duel inédit en finale du Grand Chelem porte d'Auteuil. D'un côté, Maja Chwalinska, polonaise, issue des qualifications, 114e joueuse mondiale et véritable sensation du tournoi. De l'autre, la jeune russe Mira Andriva, 19 ans, 8e joueuse mondiale. Et pour Justine Hénin, quadruple vainqueur de Roland Garros, la gestion des émotions sera capitale. Mais Mira Andriva part avec la faveur des pronostics.
7: Ce sera une première finale de Grand Chelem. On peut jamais prévoir ce qui va se passer dans leur tête. Elles-mêmes ne peuvent pas encore l'imaginer. Peut-être qu'au moment de monter les marches, au moment de monter sur le court, tout ça, il va se passer plein de choses différentes. Mais c'est vrai qu'Andreeva sera forcément grande favorite de cette finale. Et ça, pour une première finale de Grand Chelem, arriver à être grandissime favorite dans un contexte...

0: Ah ben vas-y donc.
1: Puis tu veux commencer avec ça?
0: Ben oui, absolument.
1: Ben oui, on dit que la technologie, ça va de plus en plus vite dans nos vies, hein, et je pense qu'on va en parler tantôt avec Mélanie dans sa chronique sur.
0: Puis on s'en rend compte aussi de, avec toutes les plateformes, les choses qui arrivent sur.
1: Ça va vite. Ah oui, ça va vite, ça pédale. Et là, il y a un phénomène qui revient, c'est la slow tech.
0: Ok.
1: La slow tech, c'est un dérivé de la low tech, c'est-à-dire la basse technologie, qui désigne une catégorie de technologies qui sont durables, simples, facilement appropriables, résilientes, avec des objets qui sont facilement réparables et qui sont très adaptés à nos vies, nonobstant le fait qu'elles ne soient pas 3 puis 4 coches au-dessus.
0: Oui, je comprends. Puis de ce que j'entends jusqu'à maintenant, ça semble être responsable, tu sais, dans le sens où on veut pas que ça prenne trop d'énergie, on semble réutiliser. Il y a un côté écologique fort.
1: Ben c'est la sobriété okay. énergétique, sobriété matérielle. Parfois, c'est aussi forcé par la sobriété économique.
0: Oui.
1: Hein, ça va. Alors, il y a des gens, et je vous dirais que c'est surtout la jeune génération qui ramène ça sur le tapis ou le plancher, la slow tech. Qu'est-ce qu'ils font? Ben ils vont délaisser, par exemple, Spotify pour revenir à des playlists de MP3 qui achète puis qui télécharge.
0: Ah oui. Et puis comme pas d'interruption de publicité, juste amuser. Ça, c'était le fun. Ça, c'était une belle époque, les MP3.
1: Ils laissent tomber les montres connectées, alors ils vont venir à une montre tout à fait simple. Ils vont acheter des appareils photo compacts pour prendre le temps de prendre une vraie photo plutôt que de bourrer un téléphone cellulaire avec 95 000 photos dont aucune sert ou à peu près.
0: On les voit pas, là.
1: Ben, puis c'est ça, prendre des photos pour prendre une photo de son assiette au restaurant, le genre, là, tu sais.
0: Oui, ben puis ça, c'est pour faire une publication après ça sur les réseaux sociaux. Mais tu la réutilises pas. C'est vrai que ça fait qu'on est bombardé constamment de contenu, entre guillemets, inutile.
1: Et qu'est-ce qui explique ça, ce retour en arrière? Eh bien, il y a quelques raisons comme celle-là. Il y en a 4.
0: Okay.
1: Je vous dirais 4 grandes raisons. Premièrement, c'est la fatigue numérique.
0: Ah oh, oui, puis on le sent de plus en plus, je trouve, puis de plus en plus jeunes. Nos jeunes qui sont supposés d'être en forme, ça va bien, l'énergie, connaissent la technologie, sont de plus en plus épuisés par ça.
1: On passe en moyenne 4 heures par jour sur des appareils électroniques, nommément le téléphone, en partant. Ça fait que là, on se dit, hey, y a-tu moyen de ne plus avoir de notifs? Y a-tu moyen de ne pas avoir de sonnerie puis tout ça? Puis quoi de mieux que d'avoir, par exemple, un téléphone à clapet, mettons?
0: Oui.
1: Juste pour avoir les appels puis les SMS. That's
0: Ben, clapet, c'est peut-être dur de texter avec juste le titititit 3x6.
1: Oui, mais en même temps, ça te force justement à prendre un petit peu plus de temps pour envoyer des SMS aux bonnes personnes plutôt que de passer ton temps à écrire
0: des
1: niaiseries. Puis tu sais, c'est ça l'affaire.
0: Puis c'est vrai qu'à l'époque, on était bon aussi pour écrire vite puis texter nos affaires avec ces téléphones-là.
1: Ouais.
0: Pas pour toi, là, mais moi, ça allait vite.
1: Deuxième raison, ben, c'est le besoin d'une présence réelle. Parce qu'on se dit, serais-tu mieux d'être avec mes chums en train de jaser autour d'un café ou d'être sur WhatsApp ou whatever autre application en train de chatter, chit-chatter de façon virtuelle, tu sais.
0: Je pense que le café est encore mieux, effectivement. T'as raison.
1: Troisième raison, la recherche de la simplicité. Parce qu'un appareil low-tech ou slow-tech, eh ben c'est beaucoup plus, comment je dirais ça, beaucoup plus facilement appropriable,
0: c'est
1: si on veut.
0: C'est épuré aussi,
1: là. Ben oui, c'est épuré. T'sais, quand tu as reçois un nouveau smartphone, ça te prend une demi-journée ou deux jours là, pour commencer à apprendre toutes les features qu'il y a dedans.
0: Oui, puis transférer tes autres données de l'autre aussi. Tu sais, une année, ça fait juste transférer tes contacts.
1: Ben,
0: ouais.
1: C'est ça. Et la quatrième et dernière raison, c'est la résistance. C'est un peu un mouvement de résistance.
0: Oui.
1: Alors, c'est pour ça que les gens reviennent, par exemple, aux lecteurs MP3, aux appareils photo compacts, comme je disais, téléphone à clapet, des agendas papier, même ça a l'air que dans les papeteries, les librairies, ils se remettent à vendre des agendas en papier, pas des moseuses de farce.
0: Pour le travail pratique, c'est pour l'équipe, si on a tous un agenda Google ou Outlook ou peu importe, mais moi, toutes mes choses, j'ai un agenda papier, puis on dirait que j'ai besoin de me l'approprier comme ça. Si je l'écris pas avec ma main, ça rentre pas dans ma tête.
1: Ah, mais c'est tellement vrai, là, ce phénomène-là de la slow-tech, et je vais être l'heure avec ça, c'est assez paradoxal, c'est que c'est même devenu un marché. C'est-à-dire qu'il y a des compagnies qui ont dit, ouais, OK, le monde veut aller à slow-tech, bien parfait, on va lui faire des téléphones cellulaires à clapet. On va leur faire des affaires qui comme ils sont presque en train de ramener les petits appareils photo jetables.
0: Mais oui, c'est ça, les fameux Kodak. Là.
1: Exactement. Parce que, justement, il y a un mouvement, puis les gens commencent à avoir une lassitude des technologies, ils ont le goût de ralentir, puis se poser un petit peu, là.
0: Bien, je trouve que c'est une excellente idée parce que, Mané, est où la fin de cette progression-là de la technologie? Tu sais, moi, admettons, si on continue de regarder où ça s'en va puis à quel point ça va vite, bien, c'est où la fin? Il n'y en a pas. Fait que si on décide que nous, en tant que consommateurs, nous mettons un frein, les géants puis les autres auront pas le choix de suivre un peu la tendance. Et parlant de tendance, je vais aussi te parler du test que Marie-Lou a fait rapidement. Ouais. Parce que pendant longtemps, les tendances alimentaires, ben c'était simple. On mangeait ce qu'on connaissait, ce qu'on avait appris à cuisiner, ce que nos parents nous cuisinaient, là, les fameuses pâtés chinois, les macaronis à viande, nos bons repas traditionnels. Et ben plusieurs ont l'impression que quand on remet en question ces espèces de repas traditionnels-là, ben on s'attaque un peu à notre façon de vivre, à notre quotidien. Ce sont nos valeurs.
1: Ouais.
0: La façon dont on mange, puis vous y penserez bien comme il faut, a beaucoup un reflet sur la personnalité qu'on a. Il y a des gens qui vont essayer plein d'affaires, puis c'est des gens qui n'ont pas de problème, mais il y a des gens comme moi qui vont aller au restaurant, qui ont besoin d'images dans le menu et choisir le repas. Pas parce que je ne sais pas lire, il faut que je vois ce que je mange. Je ne sais pas pourquoi je suis faite comme ça. Et Marie-Lou, elle, a décidé de tenter ou de tester les préjugés sur la nourriture végétalienne et végétarienne. Donc, pendant des mois, elle a simplement partagé des recettes végé ou végétaliennes, végétariennes, sans mettre le petit tag végé dessus. Là, les gens se sont mis à dire, c'est bon, c'est fou. Puis finalement, elle a vu qu'il y avait une popularité encore plus grande que sur ses recettes normales qui étaient dites traditionnelles avec de la viande ou peu importe. Puis au bout de plusieurs mois, Marie-Lou a révélé, je vous ai eu. Puis elle a même démontré avec les chiffres dans ses chiffres de fréquentation, qui est allé fréquenter statistiques avec les recettes de tout ça, qu'il n'y avait pas eu de baisse et qu'au contraire, les recettes avaient été populaires et même plus populaires que la normale que lorsqu'elle avait mis le tag végé. Parce qu'elle a des recettes qu'elle avait déjà partagées, qu'elle a changé un petit
1: remise
0: peu.
1: Remise au goût du jour.
0: Oui, remise au goût du jour, puis qu'elle n'avait pas mis le tag végé. Bien, la différence entre les deux recettes était assez flagrante. Et ça m'a surtout amené à me poser la question, à quel point on est prêt ou à quel point on s'associe à la nourriture. Tu sais, j'avais pas eu encore cette réflexion-là, puis je me rends compte que c'est vraiment ça. Tu sais, nous, en tant que Canadiens, on a des grands classiques. Un steak.
1: Oui, le pâté chinois.
0: Le pâté chinois, le poulet rôti, les barbecues l'été. Tu sais, ça, c'est nos grands classiques, mais on dirait que quand des gens viennent changer ou apporter une touche différente, bien, on se sent un peu confronté dans nos valeurs.
1: Mais c'est surtout, je pense, la démonstration que les idées préconçues sont souvent tenaces.
0: Absolument.
1: Et que ça prend pas grand-chose des fois pour faire virer la pensée d'une personne, tu sais.
0: C'est ça.
1: Dit, moi, je mangerai jamais ça, de la farine de grillon. À un moment donné, il mange un biscuit avec de la farine de grillon, tu lui dis après, puis t'as-tu bon? Hey, Caroline, donne-moi-en trois autres.
0: Mais oui, c'est un peu ça, puis c'est un peu comme on fait aussi, je m'excuse, mais avec les enfants. Je veux pas manger de légumes, mais tu passes ta sauce à spaghetti dans le blender, c'est aussi bon que ça. C'est un peu ça, c'est les perceptions. Puis ça nous fait dire en même temps, ben essayons d'autres choses. Puis au pire, on l'aurait essayé, puis on n'aura pas aimé ça. Mais j'ai trouvé ça très drôle parce que finalement, même si on est des adultes, on est encore des grands enfants.

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4: Peut contenir des infos. Dernière chronique déjà de la saison pour la chronique Perspective. On est avec Mélanie en studio. Salut Mélanie.
5: Allô.
4: Et tu nous as fait une promesse lors de la dernière chronique parce qu'on avait parlé de journalisme dans son ensemble d'informations. On a parlé de nouvelles, de journalisme. On a aussi parlé des créateurs de contenu qui sont des créateurs d'informations. On avait été un peu choqués, moi puis Simon. Je m'en souviens, Simon.
6: Ben, étonné en tout cas d'être un créateur de contenu en ce qui me concerne. Puis après avoir fait une introspection, j'ai fait comme ouais, OK, c'est correct. C'est correct.
4: T'es un influenceur.
6: Je suis un influenceur.
4: Eh bien, aujourd'hui, on va faire la suite de cette chronique-là avec le gros bout qui est l'intelligence artificielle.
5: Et je vous ai laissé sur une promesse la dernière fois, soit que j'arriverai avec des grandes questions et pas forcément des réponses.
4: Je me souviens de ça, effectivement.
5: Alors, est-ce que l'intelligence artificielle est présente dans le journalisme aujourd'hui?
4: Absolument.
5: Oui. Fin de la chronique. Mais non,
4: on avait 13 minutes, on l'a fait en 59 secondes. Bravo. Mais effectivement, puis on ne peut pas se mettre la tête dans le sable. Puis le journalisme fait partie et utilise l'intelligence artificielle.
5: Oui, et ce qui est étonnant, c'est que, étant donné que je suis journaliste, les gens s'attendent à ce que j'ai une opinion tranchée sur l'utilisation de l'intelligence artificielle dans les médias et dans le journalisme. On me pose constamment la question. Ah oui, t'es journaliste. Ouais, mais l'IA.
6: Ouais.
5: Puis on, ce qu'on entend là-dedans, c'est la préoccupation. Est-ce que j'ai une opinion tranchée? Non, mais j'ai une opinion, par exemple.
4: Oui, mais okay.
5: Souvent, je vais vous dire que j'en ai pas d'opinion, mais là, j'en ai une.
4: Mais ça serait mal de te connaître, je trouve, de penser que tu avais une opinion tranchée parce que tu es tellement sur les deux côtés de la médaille dans l'analyse de la chose que...
5: Ça me ressemble, c'est tout en nuances. Alors, l'IA est là, l'IA va pas partir...

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1: du 21e siècle, puis on s'en rend pas compte à quel point ça va vite, là, tu sais.
2: Ah, c'est incroyable, puis c'est drôle parce que sans même le savoir, ton sujet a comme un lien avec le mien qui est le solar punk. Parce que là, tu as parlé des révolutions, des technologies. Bien, c'est un peu ça, le mouvement solar punk. En fait, c'est un mouvement qui est anti-capitaliste et qui veut défaire, en fait, les normes. Donc, c'est surtout optimiste, en fait, puis c'est un mélange de science-fiction, d'écologie, d'urbanisme, d'entraide communautaire. Fait qu'on est vraiment à l'opposé, comme on le disait, là, avec les autres mouvements.
1: Okay.
2: Donc, entre autres, si vous n'avez jamais entendu ce mot-là, imaginez un instant, là, pour vous mettre en contexte. C'est une ville remplie d'arbres, de jardins suspendus, de bâtiments couverts de plantes, où il y a des panneaux solaires qui remplacent les cheminées industrielles, où les quartiers sont conçus pour les piétons avec des vélos plutôt que pour des voitures, et où la technologie travaille avec la nature au lieu de la détruire.
1: OK.
2: C'est le fondement là, du mouvement.
1: C'est l'antithèse du steampunk dont on parlait avec les grosses cheminées.
2: Exactement. Okay. C'est l'antithèse de ça, du steampunk. Puis là, ben c'est pas juste esthétique non plus, parce que bon, il y a certaines philosophies qui viennent avec ça, qui est un mouvement culturel qui tente de répondre à une grande question. À quoi pourrait ressembler un futur écologique, mais désirable? Parce qu'avoue quand même que quand, à cette époque-ci puis de nos jours, quand on pense au futur avec où on s'en va, c'est plus ou moins positif. Avoue qu'on pense plus à des grandes sécheresses, à des villes...
1: Ouais.
2: Fantôme, on pense plus à ça. Mais on pourrait, à partir de maintenant, avec ce mouvement-là, me dire, qu'est-ce qu'on pourrait faire pour éviter que ça arrive? Donc, il y a déjà plein de villes qui ont commencé à mettre des choses en place. Entre autres, il y a des toits verts sur certains gros bâtiments gouvernementaux, quoi que ce soit. Fait que on commence, mais on s'entend, là, ça reste quand même un peu embryonnaire comme mouvement. Il y a depuis des années aussi qu'il y a notre imaginaire et collectif qui est comme dominé par des dystopies aussi. Il y a ça parce qu'il y a plusieurs dystopies entre la consommation, les riches, les pauvres. Et puis, dans ce mouvement-là, tout le monde est égal aussi. C'est sûr qu'il y a des gens qui sont en position de dirigeance ou de direction, si on veut, mais il n'y a pas trop de pauvreté, puis on essaie de tendre pour pouvoir récupérer, réutiliser les objets, les réparer. Et dans plusieurs textes sur le sujet, on retrouve que c'est une idée que la technologie, ce n'est pas l'ennemi non plus, parce que dans certaines visions futuristiques, dans des films qu'on peut voir, bien, la technologie devient notre ennemi.
1: Oui.
2: C'est la technologie qui a détruit l'humanité, la planète et ces choses-là. Dans le mouvement solar punk, cyberpunk, ce qu'on veut faire, c'est plutôt que la technologie devient notre amie. Donc, dans une vision de la technologie plus humaine, plus locale, il y a aussi ça qui fait peur dans le côté technologie, puis on parlait d'intelligence artificielle avec Mélanie. Bien, de ce côté-là, c'est que quand on connaît pas, puis qu'on sait pas, bien, c'est effrayant. Alors, si on peut le faire plus local, plus près de chez nous, avec des gens puis des entreprises qu'on connaît, ça peut devenir un peu plus rassurant. On va privilégier, entre autres, les bâtiments intelligents, les villes conçues pour améliorer la qualité de vie. Fait que, tu sais, on s'entend, là, c'est vraiment... C'est presque parfait, là, comme idée, mais il faut vraiment, comme... retourner la tendance. Et c'est un article d'ailleurs qui avait été publié sur le site de Radio-Canada Info. Si jamais ça vous intéresse, je vous invite à aller voir ça sur leur site web parce qu'on parle aussi d'une lutte contre l'isolement social. Le but de tout ça, c'est de rendre les villes plus attractives, plus distrayantes, où on peut se rassembler dans des milieux publics. Donc, on peut peut-être briser aussi l'isolement social par tout ça. Et c'est un mouvement qui est très présent aussi sur Internet. Peut-être que vous n'en avez pas encore déjà entendu parler, mais on est exposé grâce, entre autres, aux réseaux sociaux sur Reddit et TikTok. On parle beaucoup de ce mouvement-là. Il y a des gens qui... Oui, puis c'est impressionnant de voir les aménagements, tu sais, les plantes suspendues, vignes, ces fameuses... Bon, il y en a, certains architectes me diront, ouais, les plantes sur les bâtiments, c'est peut-être pas une meilleure idée pour la structure, mais il y a quand même moyen, puis je le vois dans mon quartier, il y a des gens qui ont accroché des cordes sur...
1: Après, c'est la manière, si c'est conçu pour ça, parce que quand tu construis, par exemple, un édifice en hauteur, un gratte-ciel, puis tu l'as pensé avec des murs qui sont renforcés, qui sont faits pour être végétalisés et tout ça, pourquoi pas,
2: t'sais? Bien, puis c'est ça, puis la même chose pour la structure d'un toit, parce qu'on s'entend, si on installe une serre ou des toits verts ou des panneaux solaires,
1: tu vas pas mettre du gazon, puis 50 voyages de terre sur le dessus d'un gratte-ciel, ça n'a pas été fait pour ça. Là.
2: Non, exactement. Donc, c'est pour ça qu'il faut repenser puis avec les constructions futures et ce qui s'en vient, est-ce qu'on est capable de rajouter un petit côté écologique? Est-ce qu'on est capable de rajouter... Tu sais, puis on voit souvent les gros stationnements là, un peu partout, c'est de l'asphalte.
1: Oui.
2: Bien, pourquoi ne pas faire des stationnements avec des panneaux solaires?
1: Avec des ombrières.
2: Oui, des ombrières.
1: Électriques, ouais, c'est oui, ça. C'est ça. Photovoltaïque, oui, absolument.
2: C'est un beau mot, ça. Redis-le.
1: Photovoltaïque.
2: Photovoltaïque.
1: Les cellules photovoltaïques. Voilà. Ils ont ça beaucoup du côté de la France, l'Europe, entre autres.
2: On en voit, là. C'est ce qui est en train de s'en venir aussi, entre autres. Puis il y a même au Costco, là, entre autres, vous savez comment j'aime Costco, du côté des États-Unis, qui ont commencé à faire justement des toits verts sur les entrepôts qui vont produire des légumes qu'ils vont pouvoir vendre. Mais c'est vraiment pour dire que c'est un mouvement qui s'en vient et c'est une possibilité qui pourrait être là dans les prochaines années. Donc, si jamais ça vous intéresse, je vous invite à aller lire là-dessus. Dans les prochaines minutes, ce sera le quiz avec Simon et tu vas m'interroger sur les animaux.
1: Oui, les croyances étonnantes qu'on a sur les animaux, on va voir le vrai et le faux.

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5: Et c'est maintenant l'heure de notre quiz. Quiz qui est détenu par Simon et on va parler des animaux.
6: Oui, c'est moi qui suis le possesseur ou le propriétaire du quiz.
5: Le possesseur, j'adore. Merci de me rattraper dans mes drôles de mots.
6: Non, c'est correct. Parce qu'il possède le quiz. C'est moi qui ai le pouvoir du quiz.
5: You got the power.
6: Ah oui, le pouvoir du quiz. Le pouvoir de faire, de faire mal paraître quelqu'un ou de bien le faire paraître.
5: Et puis ça, c'est tout un pouvoir. Faire mal et vous bien paraître quelqu'un.
6: Ben oui, puis je pense qu'aujourd'hui, franchement, tu devrais pas trop mal t'en tirer.
5: Ben avec une chance sur deux, vrai ou faux, ça me donne déjà plus de chance, puis j'avoue que j'aime beaucoup les animaux.
6: T'aimes beaucoup les animaux?
5: Oui.
6: Les petits et les gros, parce qu'il y en a quand même de toutes les tailles là-dedans.
5: Oui, j'aime les petits, les gros. La seule chose que je tolère pas, ce sont les araignées.
6: Ah, OK.
5: Non.
6: Bon.
5: Ça, c'est non.
6: Ah, puis les serpents qui se cachent en dessous de la galerie aussi.
5: Oh, ça me dérange pas.
6: Non?
5: Bien mal pris, là. J'ai le choix entre une araignée, une tarentule puis un serpent. Oh, on va me frotter sur le serpent.
6: OK.
5: Oh, oui.
6: T'as frotté sur le serpent.
5: Oh, oui. Trop loin de l'araignée.
6: En fait, aujourd'hui, je me suis frotté sur le serpent. Aïe.
5: Puis après ça, vous allez me demander pourquoi. Puis ben, c'était soit ça ou la tarentule.
6: Ouais, ben,
5: là, tu vas me dire,
6: OK, là, je comprends.
5: C'est jamais mon premier choix.
6: Cool, hein? On te les a, les idées. Alors, on y va avec... C'est des vrais ou faux aujourd'hui.
5: Okay.
6: 10 questions, vrai ou faux. C'est tout vrai ou faux.
5: Okay. Parfait, ça marche.
6: Commence. Vrai ou faux? Les autruches mettent la tête dans le sable pour se cacher. Vrai ou faux?
5: Vrai. Ben, ils se mettent la tête dans le sable, mais c'est peut-être pas pour se cacher.
6: C'est faux.
5: C'est pour dormir, hein?
6: C'est faux.
5: Ouais.
6: Elles se mettent pas la tête dans le sable. On a l'impression que les autruches se mettent la tête dans le sable. Mais tout ce qu'elles font, c'est qu'elles baissent la tête pour tourner leurs œufs, entre autres, et pour surveiller leur nid, et pour moins se faire voir, si on veut, par les prédateurs un petit peu, mais elles se mettent pas la tête dans le sable.
5: Ah, eh bien, c'est...
6: Non, les autruches se mettent pas la tête dans le sable.
5: Et puis ça, ça va amener un beau lapsus d'un certain député fédéral il y a une couple d'années. Je me souviens, M. Deltel, que je salue, avait voulu faire une métaphore, puis avait dit faut pas se mettre la tête dans l'autruche.
6: Ah bon, OK.
5: Il y a beaucoup d'autruches qui étaient d'accord avec ça.
6: Oh, moi, je suis assez d'accord, effectivement. Se mettre la tête dans l'autruche, non. Never, ever. Jamais. Numéro 2. Les éléphants...
5: T'as l'image!
6: J'ai tellement l'image. Puis je veux pas l'avoir, l'image, mais coudonc, elle est rentrée, qu'est-ce que tu veux que je fasse? Numéro 2, vrai ou faux? Les éléphants ne peuvent pas sauter, vrai ou faux?
5: J'aurais tendance à dire... Je pense que c'est une pogne. Faux. Ça peut sauter un éléphant.
6: C'est vrai. Les éléphants ne peuvent pas sauter. L'anatomie de l'éléphant l'empêche de sauter, comme l'absence de ressort dans ses tendons.
5: Oh.
6: Donc, il n'est pas capable de se propulser. Et puis, en tout et moins, au poids que ça a, un éléphant...
5: Ça fait un méchant tremblement.
6: Mais là où est la croyance, c'est qu'il y a beaucoup de gens qui ont déjà entendu dire que l'éléphant est le seul mammifère qui ne peut pas sauter. Non, il y en a d'autres qui ne sont pas capables de sauter non plus. Le rhinocéros, entre autres, et l'hippopotame.
5: Ils ont tous un point commun, là.
6: Tu sais, commencer à sauter quand t'es un rhinocéros. D'abord, je sais bien pas pourquoi tu le ferais.
5: Non, parce que t'as pas besoin de sauter pour faire peur aux gens.
6: C'est ça. Puis, bonne chance. T'sais.
5: Oui.
6: Comme, c'est ça.
5: Puis, comme si t'étais à côté d'un rhinocéros et d'un éléphant qui sautent en même temps, tu dois shaker ce moyen.
6: Fais pas une photo. Fais un film, parce que je veux voir ça.
5: Ça va.
6: Troisième question. Vrai ou faux? Le poisson rouge a une mémoire de 3 secondes.
5: Vrai?
6: C'est faux.
5: Ah!
6: C'est faux. Les poissons rouges ont la capacité de se souvenir de choses pendant plusieurs mois.
5: Fait que les gens qui pensaient que leur poisson rouge n'avait pas de mémoire...
6: Quand tu dis qu'il y a une mémoire de poisson rouge, là, non.
5: Ah, faudrait dire
6: il y a une mémoire qui est plus longue que ça.
5: Une mémoire de bêta?
6: J'ai entendu une mémoire d'éléphant, ça c'est très long. Mais un poisson rouge, ça a une mémoire qui est plus que poisson rouge.
5: C'est sûr que moi, la croyance, c'est qu'il fait le tour de son bocal.
6: Ben oui, mais c'est parce que donnez-y de la place. Vous allez voir qu'il va en prendre la place, là, je disais.

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Et nous poursuivons avec notre horoscope pour ce matin. Nous débutons avec les Verseaux. Alors, ne refusez pas les sorties entre amis. Cela vous apportera beaucoup plus que vous le supposez. Votre forme est mitigée. Vous avez besoin de consolider votre endurance à l'effort. Misez sur une activité régulière. Les Capricornes, alors vous serez plus enclin que d'habitude à vous conformer aux règles à suivre pour vous adapter aux autres plus efficacement. Votre énergie vous pousse à faire des étincelles, c'est excellent si vous devez vous dépasser. Alors les Sagittaires, vous êtes plus profond que d'ordinaire, c'est le moment de parler des choses sérieuses qui vous sont essentielles. Vous avez besoin de mouvement et de vous mettre davantage à l'écoute de votre corps et de son rythme naturel. Et pour les Scorpions, vous vivrez une journée sans tension particulière et propice à l'insouciance. Ne vous lancez pas sans être sûr de finir les choses. Vous tenez résolument le bon bout de la forme et vos énergies se stabilisent. Pour vous, les Balances, ce matin, votre soif de vivre vient à la rescousse pour chasser vos idées fixes. Vous vous tournez vers les plaisirs de l'existence. L'ambiance céleste est idéale pour sortir, partager et vous amuser, passer du bon temps également. Les Vierges, pour vous ce matin, repensez à la situation sous un angle différent pour progresser. Le passé ne sera pas une bonne référence. L'effervescence cérébrale que vous connaissez pourrait vous amener à faire des excès sur le plan physique. Faites très, très attention. Alors les Lions, vous jonglez avec les mots de façon redoutable aujourd'hui. Plus diplomate mais direct à la fois, vous faites mouche. Vous aurez de l'énergie pour aller au bout de vos idées et n'attendez pas l'approbation des autres. Agissez tant que vous le pouvez. Pour vous les Cancers, ce matin, votre réceptivité vous permettra de comprendre un problème complexe chez une personne de votre entourage. Les abus en tout genre vous sont particulièrement déconseillés. Mesurez-vous, c'est en faisant des efforts que vous resterez en forme. Bienvenue aux Gémeaux cette fois-ci. Alors les attentions de votre entourage aujourd'hui vous touchent en plein cœur. Délectez-vous et profitez-en, vous ne serez pas en reste côté forme. Et puis pensez à vous arrêter malgré tout.

0: Anne Serrure et au mur, Ducos.
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4: Il est 6h30, place au journal de la rédaction présenté par Charlotte Manévi.
5: Bonjour Belinda, bonjour à tous.
4: Bonjour Charlotte.
5: Elle veut poursuivre le combat politique, notamment pour les prisonniers calédoniens détenus en France. Frédéric Emouliava témoigne ce matin après le non-lieu général rendu hier par les juges d'instruction dans l'affaire dite de la CCAT. C'est l'heure des dernières tractations pour les candidats aux provinciales. Les listes doivent être déposées avant demain 18h. Dernière ligne droite également pour déposer un dossier d'inscription. C'est possible pour certains cas bien spécifiques. Dans ce journal, nous parlerons également de la disparition de Bernadette Chirac qui s'est éteinte hier à l'âge de 93 ans. Et puis il y aura du football. Le SC Nejeu a battu Yengen hier en match avancé de la 11e journée. Quelle suite après l'annonce du non-lieu général dans l'affaire dite de la CCAT? Le parquet a fait appel de la décision des juges d'instruction. Les intéressés entendent eux également poursuivre leur combat, notamment contre le traitement qu'ils ont subi. 7 d'entre eux avaient en effet été envoyés en détention provisoire en France en juin 2024. Une incarcération à 17 000 km de chez eux. Frédéric Mouliava avait pu, elle, sortir de prison en juillet 2024, mais avait ensuite été placé sous contrôle judiciaire avec interdiction de rentrer en Nouvelle-Calédonie. On l'écoute.
6: Après 2 ans d'avoir été insulté, stigmatisé, diabolisé, ça fait du bien. C'est notre honneur, c'est notre dignité aussi qui est lavée.
7: Vous, par rapport à ce qui s'est passé en 2024, la façon dont vous avez été arrêté, ça c'est quelque chose qui restera pas sans suite.
6: Alors effectivement, c'est important de le rappeler, hein, nous avons été arrêtés et transférés dans des prisons métropolitaines dans des conditions inhumaines et dégradantes. C'est important pour moi de le dire aujourd'hui. Donc il a fallu qu'on demande le dépaysement de l'affaire à Paris parce que c'était nécessaire de garantir une justice impartiale et indépendante. Donc aujourd'hui, nous sommes au terme, en tout cas, de l'instruction. Nous attendrons si appel il y aura de la part du parquet. Mais en tout cas, le travail politique est loin d'être terminé parce qu'il est important que la justice soit rendue pour les martyrs, pour nos martyrs. Et puis, il y a encore des prisonniers politiques qui sont emprisonnés au camp S ou dans des prisons métropolitaines. Donc, le travail de politique est loin d'être terminé.
5: Des propos recueillis par Brigitte Wapp et Claude Lindor. Et suite à cette décision de justice, faut-il créer une commission d'enquête parlementaire sur la gestion de la crise calédonienne? Et c'est ce que réclame à nouveau la France insoumise. Cette commission d'enquête serait chargée de se pencher sur le traitement judiciaire et politique du dossier, mais ce n'est pas forcément une bonne idée dans l'immédiat pour le député socialiste du Calvados, Arthur Delaporte, membre de la délégation aux Outre-mer de l'Assemblée nationale.
8: Une commission d'enquête ne peut pas avoir pour objet une procédure judiciaire en cours. Ça, c'est les règles des commissions d'enquête. Donc, on pourrait considérer que, en l'occurrence, c'est pas forcément adapté à la question de l'investigation judiciaire. Mais peut-être qu'un jour, il faudra aller plus loin dans la compréhension de ce qui s'est précisément passé, de quelles ont été les erreurs. Aujourd'hui, moi, je crois que la priorité des priorités dans ce que doit faire le Parlement, c'est d'abord de consacrer son énergie à déterminer la suite et à s'engager pour trouver des solutions durables pour le caillou. Et c'est ça, aujourd'hui, ce qui doit à la fois préoccuper, je pense, les électeurs, c'est-à-dire quels sont les différents projets de société portés par les différentes organisations politiques, et aussi comment, derrière, après le 28 juin, tout le monde se remet autour de la table pour essayer d'avancer sur une solution consensuelle.
5: Les propos recueillis par Rodan Ajiali. Il reste un peu moins de 48 heures aux candidats pour peaufiner leur liste pour les provinciales du 28 juin prochain. Celles-ci doivent être déposées au plus tard demain, lundi, à 18h au commissariat. Ce matin, deux listes seront présentées pour la province sud, celle des loyalistes et du rassemblement et celle du mouvement Nous de Philippe Dunoyer. Sachez également que ce soir, c'est le candidat de l'Union nationale pour l'indépendance dans le sud, Louis Mapou, qui sera l'invité du JT de 19h30. C'est également la dernière ligne droite pour les inscriptions sur la liste électorale provinciale. L'inscription est automatique pour les natifs inscrits sur la liste électorale générale cette fois, mais pour les accompagner et répondre aux besoins de certains cas particuliers, les mairies étaient exceptionnellement ouvertes hier samedi matin. On écoute Raphaël Romano, 8e adjoint au maire de Dimbéa.
0: C'est surtout pour permettre à des personnes qui soit n'ont jamais déposé de dossier, soit ont désormais la possibilité de pouvoir justifier d'une présence entre 88 et 98, parce qu'en fait de nombreuses personnes n'ont pas fait les démarches. Et aujourd'hui, nous contactent et nous disent, en fait, moi, je peux voter, mais je n'ai pas fait les démarches. Donc, en fait, c'est surtout un accompagnement pour leur dire, donnez-nous le justificatif de présence et on les joint au dossier, on les accompagne.
5: Une permanence également à Païta, où le 8e adjoint au maire, lui, est serein. Les natifs sont bien identifiés, explique-t-il.
3: Aujourd'hui, à Païta, il y a 1600 natifs qui seront inscrits d'office. Mais il y a beaucoup d'autres personnes que je pense qu'ils auront le droit d'être sur la liste. On sera là pour leur expliquer les démarches à suivre pour réclamer leur droit de vote.
5: Les dossiers peuvent encore être déposés jusqu'à 15h30. Si vous avez demain, si vous avez un doute concernant votre inscription, contactez la mairie de votre domicile. L'actualité en France à présent, après la découverte du corps de Liana, le ministre de la Justice a présenté ses excuses à la famille de la fillette de 11 ans. Gérald Darmanin a reconnu des dysfonctionnements dans le suivi des plaintes pour agression sexuelle sur mineurs du principal accusé, sans convaincre pour autant des habitants de Florence, la commune où la collégienne a été vue pour la dernière fois. Le reportage d'Erwan Chassin de France Info.
9: Sur le marché, entre les fraises, le foie gras, les magrets de canard, les habitants ne pensaient pas aux excuses du garde des Sceaux.
10: C'est inadmissible, inadmissible.
9: Claudine s'emporte.

0: Jean-Luc, d'ici quelques mois, ses paroles se seront évanouies.
1: On se rejette tous la balle, c'est pas moi, on va faire en sorte que, mais en attendant, la petite est plus là et ça a plus largement été évité. On peut parler, ils savent très bien qu'année prochaine, ils seront plus là, donc voilà.
0: Mais tout de suite, ce dont ont surtout besoin les habitants ici, plus que des excuses nationales, c'est un retour au calme.
2: La mort de Bernadette Chirac, l'ancienne première dame, femme politique et engagée, était âgée de 93 ans. Née Chaudron de Courcelles, cette aristocrate a longtemps vécu dans l'ombre de Jacques Chirac avant de conquérir le cœur des Français sur le tard. Valentine Lettès.
3: Au tout début de sa vie médiatique, c'est pourtant l'inverse et elle en est bien consciente.
4: On disait, Madame Chirac, elle n'est pas très étroite.
3: Grande, timide, jugée vieillotte, c'est finalement à plus de 65 ans que l'image de Bernadette Chirac change radicalement grâce à l'opération des pièces jaunes et un soutien de poids. David Douillet.
5: Cette initiative d'égayer l'hôpital, de faire rentrer le soleil dans l'hôpital grâce aux pièces jaunes, elle est importante et primordiale pour la guérison.
3: Ce combat pour les enfants malades, c'est sa vie personnelle qui l'inspire.
6: Notre fille aînée, malheureusement, a été victime d'une très mauvaise méningite. Et à la suite de ça, d'une anorexie mentale. Et c'est par rapport à la maladie de Laurence que je me suis engagée dans cette direction, car il n'existait rien.
3: Cette envie d'aider les enfants, Bernadette Chirac la gardera toute sa vie. Elle présidera pendant 25 ans la Fondation Hôpitaux de Paris, Hôpitaux de France.
2: Retour chez nous avec cette initiative en faveur des jeunes de Tindu. Depuis un peu plus d'un mois, ils peuvent suivre des cours de code et de conduite avec une auto-école itinérante chez eux dans leur quartier. Objectif.
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Voilà, c'était donc ma dernière soirée de Patrick Yang sur Wallis et Futuna, la première. En souhaitant bien sûr un bon voyage à tous ceux qui passeraient un dernier week-end sur le Fénois. Merci de votre fidélité, merci également de votre écoute.

0: faut répondre aussi aux besoins des enfants, aux besoins de l'éducation et tout ça. Donc, tous les deux travaillent. Alors, à travers ça, les institutions leur redonnent les moyens de reprendre leur place.
1: Aujourd'hui, si on peut faire le constat, est-ce que pour vous, les mentalités évoluent ou ont changé?
0: Oui, je pense que les mentalités ont beaucoup évolué. Pour les jeunes d'aujourd'hui, moi, quand je regarde les jeunes d'aujourd'hui, je vois beaucoup de jeunes, beaucoup de papas s'occuper
1: Investir.
0: de leurs enfants. Même dans ma génération déjà, ça a déjà commencé. Et je pense que ça, c'est une bonne chose.
1: On parle aussi justement sur le terrain, au niveau professionnel, beaucoup de femmes évoquent aussi encore des écarts de salaire.
0: Oui, ça c'est un constat. Alors que maintenant, on a beaucoup de jeunes femmes qui sont très diplômées, qui occupent des
1: Des postes à
0: places
1: responsabilité.
0: de cadres qui sont aimées par. Malheureusement, on n'apporte pas la même appréciation quand c'est une femme qui occupe une place de cadre et puis que c'est un homme. Ça, c'est des choses à changer. Et ce texte-là, égalité homme-femme en milieu professionnel, c'est ce qui il amène la possibilité aux femmes et de faire valoir leurs droits, puisqu'il y a obligation d'avoir un délégué au sein de l'entreprise qui relève ça pour faire changer les choses au niveau du monde salarial, quoi.
1: C'est ça. On arrive presque au terme de cette émission. Peut-être un dernier mot pour conclure, Madame May.
0: Ben, je voudrais profiter de cet instant pour remercier toutes les associations qui agissent dans le cadre de la parentalité, notamment l'association la périnatalité, et puis toutes les associations qui ont travaillé avec nous et qui ont contribué à la richesse de ce texte qui a été voté en 2023.
1: Madame May, merci encore une fois d'avoir été avec nous sur Radio Dio.
0: Merci.
1: Merci également à Madame Débini analyse pour son analyse de la situation actuelle pour leur réaction et également pour leur fidélité à tous les auditeurs. Cette émission sera prochainement disponible en rediffusion ce dimanche 7 juin sur Radio Dio. On se retrouve très bientôt pour un nouveau numéro Enquête de Société. Prenez soin de vous. Très belle journée à tous.
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0: Eh bien, excellent dimanche à tous et à toutes. Eh bien, vous savez, c'est une chanson qui a été composée exprès pour marquer notamment les 50 ans de l'anniversaire de l'indépendance de la Papouasie-Nouvelle-Guinée. 7h29 et puis quelques poussières de secondes. Vous savez, vous avez notamment rendez-vous chaque dimanche matin à l'issue du journal de la matinée. Vous avez donc rendez-vous avec la rubrique de ABC Radio Australia en partenariat avec Radio Tidus, donc une rubrique en anglais. Bien entendu, qui vous permet justement de savoir un petit peu plus dans la région Pacifique.
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0: Et bien voilà donc la rubrique de ABC Radio Australia en partenariat avec Radio Tido. Donc Vivi, bonjour et puis merci d'être là ce matin pour nous présenter justement les sujets qui seront donc abordés donc à travers cette rubrique de ABC.
2: Oui, bonjour John, bonjour Kanaki. Donc effectivement, comme tous les dimanches, on va vous présenter donc la synthèse en fait des gros titres de l'édition hebdomadaire de Pacific Review. Alors on va dans un premier temps, on va aller à Guam sur le sujet de la cyberattaque avec l'ère du tout numérique. Cette petite île du Pacifique a fait le choix de tout numériser. Les données officielles du pays, allant de celles des agences gouvernementales jusque bien évidemment les institutions traitant des données financières. L'île a été en quelque sorte acculée à faire ce choix, compte tenu de sa position avec les nombreuses installations.
3: Но винтажно звучащий, или точнее вневременно звучащий продукт.
4: Вневременно. Нет такого наречия. Хоть с таким ударением, хоть с другим. Есть прилагательное вневременный, но от него наречие не образуется. Здесь можно использовать существительное с предлогом вне времени. Ну а далее мы разберем прямо-таки хулиганские примеры. Первый от ведущего программы «Как знать».
5: Когда местные рассказывают про нее туристам, они специально делают глаза такие побольше, поширше. И говорят, проглатывают кабана целиком.
4: Поширше, уверена. Это было сказано в шутку. И ведущий знает, что литературный вариант шире. Вахтанг Махарадзе пошел еще дальше и предложил свое наречие.
6: Вообще можно как-то нарушать правила третьей части, чтобы это выглядело стильно, а не нелепо? Вот как-то хорошо, чтобы это было.
7: Стильно и нелепо.
6: Стильно,
8: наоборот.
6: Но не нелепо.
8: Вот.
6: А наоборот, не лепо.
7: Лепо. Стильно и лепо. Чтобы лепота была. Лепота, чтобы была, я понял.
4: Лепо. Это слово устаревшее. Сейчас в русском литературном языке есть наречие нелепо, а вот лепо уже не употребляют. А если употребляют, то делают это специально, чтобы было стильно и лепо, как у Вахтанга. На этом выпуск пора завершать. Я прощаюсь с вами. До свидания. Всех люблю, особенно русский язык.
9: Спасибо. Училка против маяка.
10: Задумчивый голос Монтана.

0: Je l'ai donné partout. On a tous les clans qu'ils ont ici se sont mariés aux Tahati. On est liés à eux et eux, ils ont lié à nous. Par exemple, nous, les Wécho. Par contre, eux, ils ont distribué partout, même jusqu'aux îles au nord, de l'île des Pins jusqu'à l'île Loin et jusqu'au nord. L'an dernier qui s'est marié au nord, c'est à Balade. Hein. Et sur Lifou, c'est sa petite sœur. Et une Ati. Donc c'est un clan, je peux dire maternel, hein, pour Tuaourou. Hein. Ouais. C'est nous tous qui sommes ici, là, rassemblés ici. On sort d'eux. Le clan Ati, c'est un clan qui est important pour nous ici. Non seulement c'est un clan maternel pour Tuaourou, mais c'est le clan important pour la coutume. C'est ça, eux, là.
1: L'océan.
0: Voilà, l'océan, c'est à eux.
2: Gardien de l'océan, Pascal Nehan Ati, le futur papa de Athanas Némétéré, était aussi gardien de la foi chrétienne. Au début du XXe siècle, il devint en effet catéchiste, enseignant sa religion aux enfants de Tuaourou. À cette époque, celle du Code de l'indigénat, qui dura en Nouvelle-Calédonie de 1887 à 1946, en restreignant drastiquement les droits et libertés des sujets indigènes des territoires coloniaux français, devenir catéchiste était une des seules manières de pouvoir sortir de sa tribu.
0: Et c'est comme ça qu'un des vieux d'ici part sur Canala. Son passeport pour ramener une femme de Canala, c'était par le biais de l'Église catholique. Et c'est comme ça que le vieux Émile Wécho, Émileux, c'est comme ça qu'on l'appelle ici, là, il va épouser une femme de Copelia, qui s'appelle Thiekare. Et c'est sa femme qui porte le nom. Donc ça, c'était son passeport à elle pour pouvoir revenir ici. Je reviens avec un catéchiste qui a été formé à Tarsissus. Voilà, c'est ça le droit de passage. Sinon, tu viens faire quoi avec le vieux Émile? Voilà. Tu retournes chez toi, comme là. Donc il fallait un visa, quoi. Mais les gens, ils ont souffert. Hein. Ouais.
2: C'est ainsi que les grands-parents maternels de Athanas Némétéré Ati se connurent dans la même tribu, Aounia, toujours sur la commune de Yaté. La famille Aoupi de son grand-père était originaire de l'île des Pins, mais avait dû arriver sur la Grande Terre avant l'instauration de ce régime colonial. De ce fait, Camille Tchoupé Aoupi et Adélaïde Ibeou Digoué, fille de Flore Toura et Prosper Digoué, purent avoir ensemble Victoria Tchopouakea Aoupi, la future maman de Athanas Némétéré, et d'autres petits qui s'unirent avec des Atinois ou des Agurere de clans voisins. Durant près de 60 ans, le régime de l'indigénat brouilla ainsi la coutume kanak qui voulait auparavant qu'on épouse des personnes venues de loin, afin d'éviter les problèmes de consanguinité chez les enfants issus de ces unions.
0: Le code de l'indigénat va permettre aux gens de plus circuler, enfin va stopper les gens et les relations de proximité vont commencer là, voire avec des conflits et tout ce qui s'ensuit, quoi, parce que c'est trop proche. Et là, les premières relations interculturelles vont commencer. Et ça, là, les mariages, là, ça va être juste après la guerre, 50 jusqu'à aujourd'hui. On sort de Yaté. Voilà. Donc ici, on a des femmes de Tchou, on a des femmes de Lifou aujourd'hui, on a des femmes de Marais, on a des Blanches, on a de tout. Pas que à Tourou, mais sur la commune de Yaté. On a même Antillaise, une Réunionnaise avec nous. Il y a une Vanotesse qui est avec un de leurs fils, là, Yara Michael.
2: Le problème ne se posera pas à Athanas Némétéré Ati, qui décidera de ne pas se marier ni d'avoir d'enfants afin, dit-il, de se consacrer à travailler pour sa famille et pour son pays. Qu'il réussit après une longue scolarité au sein de l'école de la mission catholique de Tuaourou, où il passa plus de temps à servir les prêtres et à assister à des messes qu'à réellement étudier, comme nous le racontent John Wécho et son cousin Pierre Ati.
0: Me compter des fois là, c'est du mal à voir ce qu'ils ont, tu vois, vécu, quoi. C'est difficile pour nous aujourd'hui d'écouter ça.
3: J'étais plus souvent à la messe qu'à l'école. Les mecs sont pas nuls. Ils donnent une baramine, ils pèlent, ils prennent des gars en lit. Maintenant, moi, je cochon, j'ai des champs.
4: On a les bétails.
3: Plein les bétails, les vaches.
0: Chez les protestants, il y a du respect, mais chez les catholiques, non. On a beaucoup profité des gens de l'endroit. Et pour revenir, comme dit Pierre, là, pour traire les vaches, ben le lait, la mission récupérée, les bouchers récupérés, c'est pour vendre là-haut à la centrale. Ils faisaient le lait, ils faisaient même le beurre. Hein, voilà. Et le beurre, eux, ils ne mangeaient pas. On est une société ici qui est notre première féculent noble, c'est l'igname, ici à Yété. Eux, ils plantent des ignames, mais ils ne mangent pas des ignames. Eux, ils mangent le manioc qui a été introduit par l'église. Mais eux, ça va, eux, parce qu'eux, ils pouvaient sortir, eux, les garçons. Ils vont amener le bétail, par exemple, parce qu'il y avait le bétail de la mission. Ils vont jusqu'à Saint-Raphaël. Ils partent le matin et il faut qu'ils rentrent avant le soir. Parce qu'il y a la messe. Et à cette occasion, ils vont profiter pour ramasser un peu de coquillage ou pêcher du poisson. Mais les filles, non. Ils n'ont pas ce privilège-là. Celle qui se fait prendre à ramasser du coquillage, à le faire cuire avec un feu au bord de mer, elle se fait couper les cheveux. Et puis ils n'ont pas le droit de... Une grand-mère d'Ounia me disait, ils n'ont pas le droit d'avoir des savonnettes. Pas la savonnette. C'est le savon de Marseille. Et puis pas de... sambon, là. Parfum. C'est interdit, les parfums. Ils chopent une fille avec un parfum, cheveux rasés.
4: On s'est vendu pour nous, c'est comme de la vie, c'est comme ça. Quoi. C'est en nous. Quoi.
2: Comme vient de le dire Athanas Nemetereati, la vie était comme ça, en ces temps. Interdiction également de parler sa langue maternelle à l'école sous peine de punition violente qu'on qualifierait aujourd'hui de maltraitance infantile. Mais le jeune Athanas Nemetere ne se posait alors pas ces questions. Et lorsqu'il finit sa scolarité à la mission de Tuaoro, à l'âge de 19 ans, il accepte, sur l'injonction du père Durand, de partir de chez lui pour continuer à servir l'église, mais cette fois à Thio.
4: Parti à Thio, j'ai fini à l'école, j'avais 19 ans, je travaillais dans la mission. C'est à rouler les pères, nettoyer, balayer. C'est le père d'ici qui m'a envoyé le monde. J'espère qu'il était ici. J'espère durant.
2: À la mission catholique de Thio, Athanas Nemetereati continue de s'occuper du bétail, de cultiver la terre et de faire du ménage ou du bricolage pour les religieux en échange du gîte et du couvert. Mais en 1962, après quelques mois de ce labeur, il se sectionne un doigt en rabotant du bois. Après cela, il part effectuer son service militaire au régiment d'infanterie de marine du Pacifique, le RIMAP, dans l'artillerie, section mortier, puis s'installe à Nouméa, où il travaille pour son oncle Wecho en tant que maçon, construisant notamment des docks dans le quartier de Ducos, qui comportait alors plus de palétuviers que de commerces.
4: C'est un contrat, maçonnerie. C'est Ducos, là. C'était un Israël, là. Nous, on a commencé avec lui. Un grand...
3: Un toc.
4: Un plein toc, là. Plein de mouzards, c'est l'embrouille.
3: C'est où, Ducos?
4: Mais
3: là où il y a la carrière.
4: Oui, mais la carrière, c'est l'endroit, c'est pas la carrière, c'est la 7, là.
3: Ouais.
4: C'est ça, Kouikara. Kouikara,
3: c'est ça? Oui, Kouikara. Il y avait tout à moi des maçons.
4: Des maçons, oui. J'ai des contrats.
2: L'évocation de cette époque fait éclore en Athanas Nemetereati le souvenir d'un monsieur Ali, chauffeur d'un baby-car, ces petits bus privés pouvant transporter une vingtaine de passagers qui sillonnaient alors le territoire et qui l'emmenaient régulièrement de Tuaoro à Nouméa en passant par la route à horaire qui sillonnait le long du barrage de Yaté.
4: Un arabe, il faisait le transport ici. Et Nouméa à Tuaoro.
3: Passer par le barrage.
2: Après son expérience dans le bâtiment à Nouméa, Athanas Nemetereati fait carrière en tant que sondeur-prospecteur au village minier de Winé, construit par l'entrepreneur Georges Montagna et sa famille entre Thio et Yaté, au bout de la côte oubliée de l'Est calédonien.
0: Ils vont descendre un sondage sur 2 mètres. 2 mètres de profondeur, tu vois. 2 mètres carrés, là, ils vont descendre. Et chaque strate est récupérée dans des sachets.
5: Vision de paix, à entendre ta voix dans toutes les langues, mais nous restons trop souvent enfermés dans nos frontières intérieures. Pardonne-nous lorsque nous résistons à ton esprit, lorsque nous éteignons le feu que tu veux allumer, lorsque nous oublions que tu fais de nous un seul peuple, réuni par ta grâce et non par ton mérite, par nos mérites. Esprit de Dieu, viens purifier ce qui est obscur, ranimer ce qui s'est éteint, ouvrir ce que nous avons verrouillé. Rends-nous disponibles à ta vie, docile à ton souffle et capable de marcher sur tes chemins de lumière. Amen. Chantons ainsi notre repentance au cantique « Watim Kamichot ».

Nous nous levons pour le pardon de Dieu. Écoutez la bonne nouvelle. Dieu avait promis par Joël, je reprendrai mon esprit sur toute chair. Et en un, cette promesse accomplie, l'esprit descend, les portes s'ouvrent et une parole de vie traverse toutes les langues. Au nom de Jésus-Christ, celui qui relève, qui rassemble, qui renouvelle, je vous annonce cette grâce. Dieu pardonne vos fautes, efface vos manquements et vous ouvre un chemin de lumière. Recevez ce pardon comme un souffle qui libère, comme un feu qui purifie, comme une épée que vous relève. Dans la force de l'Esprit, vous êtes pardonné. Marchez en nouveauté de vie. Cantique de reconnaissance, chantant notre reconnaissance au cantique, à conseil de s'entendre comme un souffle tragique.

Nous prions avant de lire les Écritures afin qu'elles deviennent pour nous paroles d'espérance et de vie. Nous prions. Dieu de la parole vivante, toi qui as promis par Joël de répandre ton esprit sur toute chair, ouvre maintenant nos cœurs à ta voix. Comme au matin de Pentecôte, viens éclairer nos esprits. Rends nos oreilles attentives et faire vibrer en nous la langue de l'Évangile. Que ton souffle traverse les mots que nous allons entendre, qu'il réveille nos rêves, élargisse nos visions et nous rassemble dans une même espérance. Par notre esprit, fais de cette lecture un lieu de rencontre, un lieu de lumière, un lieu de vie. Amen. Pour ce dimanche, nous lirons dans l'Ancien Testament Joël 3, 1 à 5. Et dans le Nouveau Testament, Actes 2, 1 à 11. Joël 3, 1 à 5. Car voici, en ces jours, en ce temps-là, quand je ramènerai les captifs de Juda et de Jérusalem, je rassemblerai toutes les nations et je les ferai descendre de la vallée de Josaphat. Là, j'entrerai en jugement avec elles au sujet de mon peuple d'Israël, mon héritage qu'elles ont dispersé parmi les nations et au sujet de mon pays qu'elles se sont partagées. Ils ont tiré mon peuple au sort. Ils ont donné le jeune garçon pour une prostituée. Ils ont vendu la jeune fille pour du vin et ils ont bu. Que vous voulez-vous, Tyr et Sidon? Et vous tous, district des Philistins, voulez-vous tirer vengeance de moi? Si vous voulez vous venger, je ferai bien vite retomber votre vengeance sur votre tête. Vous avez pris mon argent, mon or, ce que j'avais de plus précieux et de plus beau. Vous l'avez emporté dans vos temples. Acte 2, 1 à 11. Le jour de la Pentecôte, ils étaient tous ensemble dans le même lieu. Tout à coup, il vint du ciel un bruit comme celui d'un vent impétueux. Et il remplit toute la maison où il était assis. Des langues semblables à des langues de feu leur apparurent, séparées les unes des autres, et se posèrent sur chacun d'eux. Et il fut tout rempli du Saint-Esprit. Et ils se mirent à parler en d'autres langues, selon que l'Esprit leur donnait de s'exprimer. Or, il y avait un séjour à Jérusalem des Juifs, hommes pieux de toutes les nations qui se sont sous le ciel. Au bruit qui eut lieu, la multitude accourut, et elle fut confondue parce que chacun les entendait parler dans sa propre langue. Ils étaient tous dans l'étonnement et la surprise, et ils se disaient les uns aux autres, « Voici ces gens qui parlent, ne sont-ils pas tous galiléens? Et comment les entendons-nous dans notre propre langue à chacun, dans notre langue maternelle ?» Parthès, Médès, Élamite, ceux qui habitent la Mésopotamie, la Judée, la Cappadoce, le Pont, l'Asie, la Phrygie, la Pamphylie, l'Égypte, le territoire de la Libye voisine de Cyrène, et ceux qui sont venus de Rome, juifs et prosélytes, crétois et arabes, comment les entendons-nous parler dans nos langues les merveilles de Dieu? Ô Dieu, ta parole est une lampe à mes pieds, illumine mon sentier. Et nous chantons ainsi au cantique, viens Esprit de Dieu vivant.